près des côtes de la mer des Tunis, certaines années, on en trouve partout. Complètement molle, en coquille, elle glisse à marée basse sur le sol avec tentacules successifs. Elle peut vivre hors de l'eau un certain temps. Le changement de teinte prend le reflet de ce qui l'entoure aussi bien que de ses émotions.

fait exceptionnel. L'œil de ce simple mollusque est constitué comme celui des animaux supérieurs. Et il possède des replis formant comme des paupières.

Elle niche dans le sol ou à l'abri de la moindre fente. Elle dissimule avec des cailloux, du sable, des débris de ses repas. Carapace, petit.

Seul le frisolide de l'eau indique sa présence. Ce frémissement est dû à sa respiration. L'eau aspirée par une ouverture de chaque côté du corps est rejetée par un tube.

Alors qu'elle peut ramper dans toutes les directions, elle nage à reculons. En expulsant l'eau violemment par son tube dirigé vers l'avant.

Au printemps, quelques figures d'approche précèdent l'accouplement. Violence, durée, distance diffèrent, suivant la taille, la maturité, l'état des partenaires.

Quelques très grosses ventouses caractérisent le mâle. Celui-ci, en pleine forme, s'empare violemment d'une femelle. Pas tellement consentante. Déjà fécondée, peut-être. Elle le transporte sur son dos. Les crêtes sur la peau accompagnent les changements de couleur. Ce qui compte, c'est que le mâle introduise la cavité de son bras spécial, le troisième abdomen de la peau, dans l'ouverture respiratoire de la femelle. Pour cela, il n'y a pas de position officielle privilégiée. Ainsi, ce petit mâle à gauche, blanc de peur, réagit aux invites de la femelle, mais en se tenant prudemment à distance.

bras spécialisé transporte des étuis contenant les éléments mâles jusqu'à l'orifice de pont-route de la femelle.

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Il est temps de révéler tout ce que je sais. Des quarks. Ces êtres étranges, défiant les lois scientifiques les plus admises,

qu'importent les pressions et les menaces, rien désormais ne pourra m'obliger à me taire. Le mnémochrome. Le monde de l'art en frémit encore. Raphaël. Ingres. Jéricho. Delacroix. David. Delatour. Les grands maîtres sont menacés. Le patrimoine de l'humanité est en péril. C'est l'obscurité qui m'a permis de découvrir cette ignoble agression. Comment expliquer un tel carnage? Que venait faire Saint-Georges sur les reins de l'odalisque ?

J'en ai maintenant la certitude. Seule une nouvelle espèce de quarks peut expliquer ce phénomène. Décidément, ils ne respectent rien. Chaque jour, de nouvelles œuvres étaient touchées par le mal. Le monde de l'art vacillait. Je devais trouver une explication raisonnable à ce terrible phénomène. C'est le mnémochrome, le seul responsable de ces drames. Grâce à ses trois canaux, rouge, vert et bleu, il absorbe la couleur et la restitue ailleurs, sur un autre tableau. Par milliers, les mnémochromes parcourent l'étoile des plus grands maîtres. Ils tissent leur trame avec rigueur, prélevant ici un fragment qu'ils redéposent là, sur une toile voisine.

grâce au mnémochrome, mon regard sur la peinture a changé. Pour la première fois, j'ai l'impression de comprendre l'art.

0: Alphonse.
1: Quoi?
0: Tu remarques rien?
1: Où ça?
0: Écoute!
1: Qu'est-ce qu'il y a?
0: Les oiseaux chantent plus.
1: Tu devrais être content.
0: Pauvre abruti, si les oiseaux chantent plus, ça veut dire que quelqu'un s'approche.

Allô, passez-moi Berlin. Berlin, cabine 20. San Francisco, cabine 6. New York, cabine 6.

Avec sa taille de 18 cm, le Ouistitia pinceau est l'un des plus petits singes existants, comme le tamarin lion doré, espèce menacée d'extinction. Il en subsiste moins de 200 dans la forêt atlantique au sud du Brésil.

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Quand c'est l'homme qui prend la mer, c'est l'homme qui prend la... Non, quand c'est la mer qui prend l'homme, la mer à la porte, l'homme très très loin. La mer, elle fait des ronds avec les vagues, elle emporte l'homme très très très très très loin. Ça va très loin, ça va très loin. Et l'homme, ça fait une tournade, la mer, elle fait une tournade. L'homme, il part très très très très très loin. Très très loin d'ici. Et l'homme, il voit plus tout le monde, l'homme, il voit plus les gens. C'est fini, là, il est dans la tournade. Il est fichu.

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0: mais je n'ai aucune envie de voir des gens complètement fous.
1: Oh, mais il n'y a rien à faire, parce que tout le monde est fou ici. Vous avez peut-être remarqué que je n'ai pas toujours toute ma tête.

0: Souvenez-vous, quand la lassitude vous gagne, que l'espoir vous abandonne et que vous avez volé aussi loin que vous le pouvez, vous êtes à mi-chemin.
1: Quoi? Qu'est-ce qu'il a dit?
2: On est à mi-chemin! Super!

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0: Vous avez perdu quelque chose?
1: Oh non, pas du tout. Je me posais seulement une question.
0: Oh, ça n'a aucune importance. Oh, un petit moment.
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3: When you hear the signal, the time will be 11:30 and one quarter.
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On n'est pas bien le matin, là, de bonne heure. Ah, tiens, d'accord. Il y a des grimpes, pas une casse-couille. Hein. On est quand même mieux ici qu'en ville, hein. Hein, con de la bonne mère.

0: Départ à destination de Rome. Vol Alitalia 333. Embarquement.
1: À Orly le dimanche, les parents mènent leurs enfants voir les avions en partance. De ce dimanche, l'enfant dont nous racontons l'histoire devait revoir longtemps le soleil fixe, le décor planté au bout de la jetée et un visage de femme. Rien ne distingue les souvenirs des autres moments. Ce n'est que plus tard qu'ils se font reconnaître, à leur cicatrice. Ce visage qui devait être la seule image du temps de paix à traverser le temps de guerre, il se demanda longtemps s'il l'avait vraiment vu, ou s'il avait créé ce moment de douceur pour étayer le moment de folie qui allait venir. Avec ce bruit soudain, le geste de la femme, ce corps qui bascule, les clameurs des gens sur la jetée, brouillés par la peur. Plus tard, il comprit qu'il avait vu la mort d'un homme. Et quelque temps après, vint la destruction de Paris.

Dans la foule des scarabées qui creusent, digèrent, recyclent les déjections des grands animaux, le géotrupe est un braillard qui n'accepte pas sans récrimination d'être tiré du crottin nourricier.

Vrombissant comme un aéroplane, le sphinx tête de mort se rend à l'appel sucré des fleurs de Troène. S'il est pris, il pousse dans la main qui l'enserre ses petits cris désolés.